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0: Alors, c'est le temps de vous présenter, et puis on est devant 2 heures de musique non-stop, vous présenter la table tournante de W. C'est toujours le fun, hein, quand on est devant, parce que oui, on sent qu'on en a pour 2 heures de pur plaisir. On va aller chercher, peut-être pas nécessairement des groupes, en nommant les noms, je le dis souvent en ondes, ça nous dit rien, mais quand vous allez entendre le refrain, des fois c'est des one-hit wonder.
1: Souvent.
0: Ou des one-hit wonder, c'est-à-dire qu'une chanson commercial qui a vraiment pogné, puis les autres sont comme des sous-chansons.
1: Puis il y a de ces hits des fois où tout le monde, c'est l'unanimité, tout le monde dit « Ben oui, je connais ça, mais OK, nomme-moi le groupe. » La misère, pis ça se peut, ça.
0: Comme Amy de Pure Prairie League qu'on va faire tourner.
1: Bon exemple.
0: Qu'est-ce qu'on a choisi d'autre aussi, Nicolas?
1: On a Marshall Tucker Band qu'on va entendre dans, en fait, la première chanson du premier bloc, justement, qu'on vous présente. Alors, Can't See, ça aussi, ça va vous dire quelque chose. Et un personnage quand même très connu, mais dont la chanson peut-être pourrait l'être un peu moins.
0: Ringo Starr.
1: Ah
0: ben oui. Hein? Ouais. OK. I don't come, baby.
1: Hein?
0: On va débuter ça en beauté, la table tournante de W avec Nick. Is my co-lock du micro.
1: Oui.
0: The microphone co-lock. À CNV, bienvenue à bord.

0: Encore une fois, bienvenue, c'est WACNV avec Nicolas. Vous expérimentez un projet de communication, nouvelle vision. En fait, une idée saugrenue de ce Nicolas Deslauriers qui m'accompagne au micro de la table tournante de W. Attention, un flash qu'il a eu en pleine nuit, 3h du matin, il y a eu un flash, boum, il faut que je fasse la table tournante de W. Il m'a même appelé en plein milieu de la nuit.
1: Oui. Hein? Je t'avais réveillé.
0: Ben, t'as réveillé aussi à côté. Hein?
1: Oui, oui.
0: Ah oui.
1: Sur la...
0: Ouais, il m'a dit, qui c'est qui appelle
1: c'est
0: comme
1: qui?
0: Ça?
1: C'est ça.
0: Ben, c'est M. Nicolas. Il vient d'avoir une idée. Un flash. W, je viens d'avoir un flash. la table tournante.
1: Pardon, bien de voir autre. Oui, tout d'un coup. Parce qu'il est 3 heures du matin. Oui, je le sais, tu
0: puis
1: le réveilles.
0: Lui aussi est avec quelqu'un à ce moment-là quand il m'appelle à 3 heures du matin.
2: Hé, hey, Nicolas, viens te recoucher.
1: Elle ne s'était pas réveillée.
0: Oui, bon, elle ne s'était pas réveillée, mais tu l'as réveillée.
1: Oui, ça.
0: Quand même.
1: Il faut ce qu'il faut. On a un flash, une idée.
0: Enfin, on va sortir des lits, de nos lits mutuels. Et on va parler de ce projet, tiens,
1: ben
0: Nicolas.
1: Oui. Projet musical. J'ai débuté avec comme thématique lune velours. Mais oui, alors quoi d'autre qu'un disque feutré, mélodique, limpide, avec toutes les sonorités possibles?

0: possible.
1: Ah oui, il me dit, je viens de faire un rêve. C'est, ça disait lune velours. Lune velours. Lune velours pour Nicolas, c'est un disque. Parce que lui, la sonorité d'un disque, c'est, tu vas chercher tout ce qu'il y a de plus exceptionnel. Hein?
2: Mm-hmm,
1: toi, pour hein? la pureté.
2: Ah oui, oui, tout à fait. C'est important. Il faut que ce soit au menu.
1: Au menu. Entre soul légère, soft rock 70s et une touche funky, on va se faire plaisir avec Michael McDonald pour débuter. On a du Fleetwood Mac en réserve et du Jethro Tull à CNV. Mm-hmm.

0: assez élevé, chers amis, avec nos deux belles heures de musique et mon ami W et moi-même, Nicolas, on vous parlait de projets, hein? Entre autres, doux, mélodique, une magie sonore unique, mon cher W.
1: Oui, mon cher Nicolas, tout un projet musical, sonore, inspiré par l'univers, cette fois de ELO, oui. Mais sans copier, et on check juste leur esprit, les harmonies, les cordes à la pop rock dans Strange Magic. On va vraiment être bien servi.
0: Oh, monsieur, oui, certainement un album légendaire. Frampton Comes Alive, en 1976, hein, c'est l'un des albums live les plus vendus de tous les temps.
1: Qui contient les classiques Show Me the Way, hein, Baby, I Love Your Way, Do You Feel Like We Do, qu'on va écouter suivi d'une composition de J.J. Cale, 1972, reprise ensuite par Lynyrd Skynyrd.
0: Ouais, monsieur, l'album Second Helping, 1974, très énergique. Du rock du sud, on pourrait le dire comme ça.
1: Et comme on dit, check mon école. Check it out, Nick.
0: Check it out.
1: La guitare. Ouais, slide. Mais... Surveillez bien ça, les amis. Merci, les auditeurs, les auditrices. La guitare slide et la vibe open road avec Lynyrd Skynyrd. Yeah.

0: Mr. Breeze.
1: À CNV, on a de très beaux doublés pour vous, hein, qui s'en viennent avec les Birds et les Pretenders, mon cher W.
2: Oui, la folk psychédélique des années 60 versus le rock new wave des années 80. On va se faire un beau doublé, là, vous allez voir. On va se partager ça entre les Pretenders, surtout dans leur début, qui reprennent ce son brillant, parfois, je dirais, jangly.
1: Oui.
2: Hérité en partie des Birds. Ah. Ben, c'est ça. Chrissy Hynde, donc, s'est présenté au Wembley de Londres et était dans les 90 000 personnes, surtout. Elle veut avoir un bon siège, là, mais quand même,
1: c'est
2: 90 000 personnes, quand même, c'est du stock pour Taylor Swift.
1: C'est sûr.
2: Et s'il y en a qui se soucient de... quelle est la mode de Chrissy Hynde?
1: Oui, à quoi ça ressemble?
2: Qu'est-ce qu'elle aime? Là? C'est quoi? Ah, comment je vais-tu le dire? La griffe!
1: La griffe!
2: De Chrissy Hynde,
1: oui.
2: Et celle de Stella McCartney. Stella McCartney, la fille évidemment de Paul,
1: ben
2: qui
1: oui.
2: Est une styliste. Et le documentaire préféré de Chrissy Hynde, c'est Mr. Dynamite, consacré à James Brown. L'as-tu vu?
1: Non, je ne l'ai pas vu.
2: Effrayant.
1: Ah,
2: ouais. Je répète, Mr. Dynamite, consacré à James Brown, qui reste un film indémodable.
1: On va aller voir ça.
2: On va aller voir ça. Donc, un doublé Pretenders et un doublé Birds, que voici à l'instant sur My Back Pages, juste avant Mr. Tambourine Man à CNV.

0: À la table tournante de W, demande spéciale titrée Lune de miel.
1: Ah, ah merci Adi. Cool. Merci Olga. Ah. Je vais te laisser lire parce que là, je me rends compte que j'ai pas mes lunettes, Nicolas.
0: Ah bon, d'accord.
1: Parce que là, il faut que je les cherche.
0: Ben oui, il faut trouver tes lunettes.
1: Oh, c'est...
0: Alex.
1: Attends une minute, là.
0: Alex,
1: OK, oui,
0: Alex
1: alors.
0: C'est Maud ouais. Qui partent pour Paris, la ville de l'amour. Avec un autre repas de noces en balade privée à la chandelle, donc deux repas pour le prix d'un, le long de la Seine, entre autres, café, monument, dîner aux chandelles au programme. On part demain. Merci, CNV. Alors, on vous salue, Alex et Maud.
1: Ben là, écoute, c'est donc bien fin, ça. Alex et Maud qui sont en voyage de noces.
0: Que c'est beau.
1: Sur la Seine, à Paris. Qui,
0: ben oui.
1: Qui est, et le driver de le bateau, de la gondole, il a mis ça à CNV.
0: Eh oui.
1: Sur la scène, on joue sur la scène.
0: C'est parfait.
1: Ah, c'est merveilleux.
0: Écoute, on suit le courant.
1: Ça, c'est du vrai numérique, le power du
0: tout
1: numérique.
0: Tout à fait. On
1: la
0: est partout.
1: Puissance numérique, musicale, j'allais dire.
0: Ben oui.
1: Mais la puissance musicale de Montréal. Puissance numérique de Montréal.
0: De Montréal. Et partout, à part ça.
1: Les Jalbert, eux, c'est Venise. Bon, ben là, écoute, on part de la scène, on s'en va à Venise, se tenir la main sur les canaux et en gondole. Et dans les palais vénitiens. Alors là, on a bondi de la Seine, on a bondi de Paris à Venise pour les Jalbert. Les Jalbert nous disent, on rencontre nos bestes Jane et Mauricio, qui eux aussi viennent de se marier. Tabarnouche, que ça va bien, les auditeurs de CNV.
0: Et
1: voyons donc,
0: c'est
1: toi.
0: L'amour absolu.
1: Hey.
0: Et salut CNV, c'est de Prague cette fois. Petit hôtel sur la place publique, une croisière sur le fleuve, avec dîner et les belles lumières de la ville. Vivi et Paul qui nous saluent. Bon, vous saluez à notre tour également. Merci d'être à l'écoute, chers amis.
1: Probablement que cette balade-là a lieu dans le quartier Malastrana. En tout cas, c'est à souhaiter, si on a le temps. Moi, je suis devenu Marie-Pierre Leclerc. Ça, c'est une autre demande de spéciale. Mm-hmm. C'est un autre nota bene. Écoute bien, Nicolas,
0: oui.
1: Je suis... Mais non, attends, hein? Je suis devenu Marie-Pierre Leclerc... Je suis devenu Marie-Pierre Leclerc Dumont Stanton.
0: OK.
1: De mon mari, Peter James Stanton.
0: OK,
1: alors,
0: d'accord.
1: Comment la fille va s'appeler? Mais là, ça n'a plus de bon sens.
0: Elle va avoir beaucoup de noms.
1: Alors, Marie-Pierre Leclerc Dumont, Marie... Peter James Stanton, elle devient Marie-Pierre Leclerc Dumont Stanton.
0: Ça va prendre deux passeports.
1: pour venir à bout du nom.
0: À venir à bout du nom.
1: Boy.
0: Ou une carte d'affaires, recto verso.
1: C'est trop. Bon, voici Aerosmith, Same Old Song, avant un doublé des Stones à CNV.

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2: À CNV, vos demandes spéciales mariage, cette fois, mon cher W.
3: Ah oui, la suite du dossier mariage Bora Bora, la Polynésie française. Lagon de l'eau turquoise, on peut imaginer les bungalows sur pilotis, l'intimité totale. Moi, j'avais été à un moment donné sur un bungalow à pilotis aux Maldives, Nicolas. C'était pendant la pandémie, j'étais tout seul dans mon bungalow. Il n'y avait pas un traître-chat sur cette île-là, une île hôtelière des Maldives. Oui, il y avait dans un des bungalows, il y avait un couple, un jeune couple de mariés, puis il y avait un autre couple sur Terre, parce qu'il y a des hôtels sur Terre. Et j'étais tout seul dans mon bungalow, sans Wi-Fi, sans Wi-Fi.
2: Ah,
3: j'ai demandé à déménager. J'ai demandé à déménager
2: à
3: sur Terre. Oui, puis ils ne comprenaient pas. C'est la première fois qu'ils voyaient quelqu'un. Moi, je m'étais fait upgrader.
2: Ben oui.
3: C'est la première fois qu'ils voyaient un vacancier demander un downgrade. Mais j'étais tout seul. Dans mon bungalow, voyons donc.
2: Mais tu t'ennuies.
3: Mais là, pas le Wi-Fi en
2: c'est
3: plus.
2: Sûr.
3: Mais non, mais là, c'était trop choquant. Là.
2: Un peu too much. Et là, l'histoire ne dit pas si pour Maryse et Victor, la prise qui nous écoute depuis, justement, les Maldives, c'est la même histoire. Mais on dit, notre hôtel cabine spéciale est sur l'eau. Alors, Stokerling, entre autres, Cocotier, Luxe, Sérénité, c'est puissant de vous écouter, les boys. Et merci à Olga de transmettre notre message. Vous le faites à radio@cnv.ca. On vous salue. C'est exotique d'entendre ça.
3: Bien, encore, c'est un gros enjoy pour Corey et Gita dans ce fameux bungalow.
2: Ah oui.
3: Et boy, Bora Bora Polynésie française. W, allô, allô, de Santorin, Grèce.

0: De gossage. Je peux dire.
1: Il faut que la relation dure autant de temps, parce que sans ça,
0: mais non, peux, mais c'est
1: jamais
0: ça.
1: Atteint de
0: mais
1: ça,
0: oui. Ils se sont séparés 20 000 fois, il a demandé 50 000 fois, finalement, ils vont venir à bout de divorcer.
1: 12 ans.
0: Ils sont même pas mariés, ça, ils vont déjà... on
1: oui,
0: va arrêter de niaiser. On vous aime beaucoup, Benoît Garnier et sa Jade, Benoît et Jade Garnier, après 12 ans de fiançailles, enfin signé, boum, le mariage est done deal.
1: Et en musique, hey, bravo, on vous salue. En musique, on aura du Paul Simon, mon cher W.
0: Oui, et du Suzy Quattro que voici tout de suite, Stumbling In, sur la table tournante de W qui vous parle avec Nicolas, ici même à CNV. I love it.

0: Cette fois, mon cher ami W, à la table tournante qui porte joyeusement ton nom, et c'est tout mérité, on a des artistes qui se situent tous, grosso modo, dans la fin des années 60 et le début des années 70.
1: Ça va être très beau comme séquence, Nicolas. Gordon Lightfoot, surtout populaire fin des années 60, début des années 70.
0: Justement, Gordon Lightfoot, hein, quel artiste extraordinaire qu'on reconnaît dès les premières notes et dès le premier, le premier jet de sa voix, si on se permet l'expression.
1: Sais-tu qu'est-ce qu'on va écouter?
0: Oui.
1: Je t'interromps, je m'excuse. If You Read My Mind.
0: Ah, ben oui.
1: Un chef-d'œuvre.
0: C'est tellement. Chef-d'œuvre bon.
1: De Gordon Lightfoot.
0: Tout à fait. Janis Joplin, donc, et son apogée qui fut entre 67 et 70, tragiquement interrompu, bien sûr, par son décès la même année, donc 1970.
1: Oui, décédé exactement le 4 octobre 1970 à Los Angeles, à l'âge de 27 ans, d'une overdose d'héroïne, en fait du speedball. Alors, tu sais ce que c'est le speedball?
0: Non, ça manque à ma culture.
1: Ça, c'est quelque chose. C'est un mélange de cocaïne et d'héroïne.
0: Ah, OK, c'est pour ça que je connaissais pas.
1: Ça fait tout ça, on appelle ça du speedball.
0: Ouais.
1: Encore de nos jours, c'est très populaire. C'est quelque chose.
0: Oui, on imagine. Assez
1: on
0: toxique.
1: Peut imaginer, oui. Cocaïne et héroïne shootées, là. Wow.
0: Aïe, aïe, en même temps. Ce qui fait d'elle, on parle de Janis Joplin, bien sûr, une membre...
1: tristement célèbre.
0: Oui, tristement célèbre, hein, du Club des 27, ce groupe d'artistes légendaires morts à 27 ans, comme Hendrix et comme, bien sûr, Jim Morrison.
1: Oui, oui, oui. Et on introduira dans tout ça Three Dog Night, actif surtout de 1968 pour la balade à 75 avec de nombreux hits durant cette même période, mais avant tout, tel que promis, ce légendaire Gordon Lightfoot.

0: Bon, encore un carton dans les airs. Closing lunch, deux minutes. C'est Olga. Elle a toutes sortes de cartons. Closing, oui. Un autre carton lunch.
1: Deux minutes.
0: On a deux minutes pour dire bye-bye.
1: Je pensais qu'on avait deux minutes pour luncher, c'est pas beaucoup.
0: Bye-bye.
1: Bye-bye, hey, mon cher Dodo.
0: C'est drôle, hein, quand on dit ça, bye-bye.
1: Bye-bye.
0: C'est, ça, c'est comme, tu bye-bye, Montréal.
1: C'est ça, Montréal.
0: Comment?
1: Montréal.
0: Montréal.
1: On dit ça des fois d'ailleurs. Montréal.
0: Bye-bye, Montréal.
1: Depuis presque Montréal, soit Laval, on vous salue.
0: Oui.
1: W, c'est toujours un immense plaisir.
0: Oui, je rappelle simplement que nos studios sont à Laval et au centre Laval, au centre Duo Laval, là où on se trouve en vitrine. C'est magnifique studio, vous allez voir ça en passant. On peut apercevoir par moment et il vous le demande de le faire via la radio et radio-télévision ici à CNV, de venir l'admirer en vitrine. Le beau et le fin Mario Lirette.
1: Tout à fait. On le salue. Il se tient jamais très loin. Et on est content d'ailleurs. Et merci à Olga et merci à Michael également. Hein?
0: Il se tient jamais très loin de la vitrine de CNV.
1: Oui, c'est ça.
0: Pour qu'on l'admire. Quand j'ai entendu ça la première fois, il dit, venez m'admirer. J'ai dit, Simonac, Mario.
1: Après ça, il va dire, je suis pas un homme objet.
0: Non, my God, ben voyons donc, toi. Mais il est tellement sympathique.
1: Ben écoute, c'est
0: moi, je me suis fait un copain parce que
1: c'est
0: un bonhomme. Écoute, je l'ai... En autant d'années de radio, 40 ans, je sais pas, des décennies de radio, W qui vous parle, mais j'avais jamais croisé Mario en studio.
1: Vous étiez dans vos tours respectifs.
0: Peut-être qu'on était à un moment donné dans la même discothèque, je ne sais pas, mais on s'est...
1: Jamais croisé.
0: C'est fou, ça, en 40 ans.
1: Écoute.
0: Et que puis là, maintenant, je travaille avec, puis c'est un Moses de bonté.
1: Tellement, il est fun,
0: hein? Olga, donc on l'a dit pour Olga Belinsky, tu l'as remercié, Michael Roy, bon,
1: merci,
0: on fait ça en double. Et vous, les auditeurs, surtout, vous êtes très, très nombreux, ce qui nous oblige à augmenter le salaire d'Olga pour la recherche à l'auditoire, et même payer son James des fois, mais ça, c'est pas mon département.
1: Non.
0: Je te laisse,
1: on laisse ça
0: à Nicolas. Nicolas, laisse ça au comptable au 13e étage qu'on salue. Alors, c'est ça, c'est terminé. Table tournante, goodbye.
1: Ben oui, merci.
0: Bye, ciao.

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1: Bonjour et bienvenue en cette semaine du 17 mai 1975. Au cours de cette heure, vous allez reconnaître la voix d'une très grande chanteuse. Malheureusement, elle n'a pas connu le succès qu'elle méritait. Elle est décédée 4 ans après ce succès. La chanson « Loving You » de Minnie Riperton. Et on commence avec la formation Ozark Mountain, Daredevils. Sur les radios, on n'avait pas l'habitude de présenter le dernier couplet, mais vous allez l'entendre sur les routes 66 à 89. C'est Jackie Blue. Ozark Mountain Daredevils, numéro 4, semaine du 17 mai 1975.

celle-là est rentrée directement en 14e position en cette semaine du 17 mai 1975. Thanks for the memory, Wham Bam, thank you, ma'am. Une chanson du groupe britannique Slade. Chanson écrite par le chanteur principal Noddy Holder et du bassiste Jim Lea. On va maintenant aller faire un tour en France. Mon cœur est malade, une chanson interprétée par Dave, un chanteur néerlandais qui a connu énormément de succès dans les années 70. Mon cœur est malade, Dave, 1975.

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2: Pour parler de cette grande chanteuse, il faut remonter à 1972, alors qu'elle épouse un producteur de musique et elle est remarquée par Stevie Wonder. Elle devient une de ses choristes. Stevie Wonder va d'ailleurs produire son deuxième album en 1974, Perfect Angel, qui va la révéler au grand public grâce à ce grand succès Loving You. Malheureusement, cette grande chanteuse américaine de musique soul n'a pas connu le succès qu'elle méritait puisqu'elle est décédée 4 ans après ce grand succès. Avec ce registre vocal de 4 octaves et demi, souvenez-vous de Minnie Riperton, Loving You. Numéro 3, semaine du 17 mai 1975.

Un artiste qui donne de longs titres à ses chansons. Il y a déjà eu Several Species of Small Fury Animals Gathered Together in a Cave and Grooving with a Pict. Celle-ci qui est en troisième position au Billboard Hot 100, le titre Hey, Won't You Play Another Somebody Done Somebody Wrong Song. Cet artiste à qui on doit également un autre numéro 1 au Billboard Hot 100, Raindrops Keep Falling on My Head. Il s'appelle BJ Thomas. Pendant ce temps-là, au palmarès québécois, c'est Nanette Workman qui occupe cette place. Dansez, dansez. 1975.

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1: Avant de vous présenter les numéros 2 au palmarès, on va faire place aux nouveautés, les nouvelles chansons qui entraient durant la semaine du 17 mai 1975. Il y avait les Commodores en 96e place, Slippery When Wet. Melissa Manchester faisait son entrée en 90e place, une chanson qui allait devenir un grand numéro 1, son Midnight Blues. Et directement en 71e place, c'était Carly Simon. C'est en fait le premier single de son cinquième album studio qui était sorti un 21 avril en 1975. Troisième album consécutif de Carly Simon à atteindre le top 10 du palmarès des albums Billboard Pop, écrite par Simon et Jacob Backman, interprété par Carly Simon, de son album Playing Possum, Attitude Dancing. Nouveauté, semaine du 17 mai 1975.

Top palmarès québécois, mon petit boogie, Diane Dufresne. On va maintenant aller faire un tour sur les charts britanniques avec la chanson des Grillons. C'est une chanson qui était sur l'album The Chirping Crickets, numéro 3 sur les charts britanniques au début de l'année 1958. C'était l'original, reprise en 1975 par la formation Mud, un groupe de glam rock anglais très influencé par le rock and roll des années 50. Voici Mud et la chanson Oh Boy, numéro 2, semaine du 17 mai 1975.

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1: On arrive au point culminant des top palmarès partout à travers le monde. Une 7e place au Billboard Hot 100 à l'époque où cette chanson avait pour titre « He Will Break Your Heart » qui était sortie en 1960, reprise par Tony Orlando and Don. C'est sous un autre titre que cette chanson s'est retrouvée au numéro 1 au Billboard de l'album « He Don't Love You Like I Love You » 1975. Tony Orlando and Don, numéro 1, semaine du 17 mai 1975.

Auteur-compositeur-interprète français, son nom Daniel Bevilica et son nom de scène, c'est tout simplement Christophe. On se souvient de sa première très grande chanson qui est devenue instantanément un tube planétaire, sa chanson Aline. Et ce qu'on vient d'entendre, c'est la chanson-titre de son cinquième album studio qui est paru en 1975, Les mots bleus, Christophe. Et en France, il y a les groupes anglais qui font fureur. The Rubettes en est la preuve avec Jukebox Jive, 1975.

On est déjà rendu à la fin des routes 66 à 89. On va se laisser avec une chanson numéro 1. En fait, une chanson qui a atteint la première place au classement country du Billboard en 1968. Elle se retrouve cette fois-ci en première position au Billboard Hot 100 de Tammy Wynette, sa chanson Stand By Your Man. Ici Diane Lafrance, nous on se dit à la prochaine. Ciao! Numéro 1, semaine du 17 mai 1975.

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